0: Zeit, après qu'un dieu ait été forcé de côté. La commande de l'existence entière a commuté dans les mains d'une humanité.
1: Après qu'un dieu ait été forcé de côté, la commande de l'existence entière a commuté dans les mains d'une humanité.